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0: Nous finissons, début de nos programmes, comme d'habitude, avec Ensega, Anita My Love, par Anne-Sophie Paul. Ensega qu'un de nos anciens collègues, Patrick Morel, m'avait recommandé. Un chant d'amour pour l'être aimé, qu'Anne-Sophie surnomme « Mo zoli la gueule, mo tsipoutou, mo pâté fondant ». Mesdames, Messieurs, un grand bonjour de notre petite équipe qui est ravie de vous retrouver. Nous disons bonjour également à tous ceux qui nous écoutent en différé sur l'Internet, à Melbourne, dans toute l'Australie, à Maurice et dans bien d'autres pays. Vous écoutez actuellement le programme mauricien diffusé par un groupe de bénévoles sur la fréquence 92.3 FM en direct depuis la station de radio 3ZZZ à Brunswick. Pour la présentation de ce programme d'aujourd'hui, nous avons à la technique...
1: Ben Rosemont.
0: Et au micro...
2: Roland Arter.
0: Et Solange Lajoie. Notre réceptionniste aujourd'hui est Marie-Rose Laville. Vous pouvez donc nous appeler afin de laisser un message ou une demande. Nous vous rappelons que nos programmes sont diffusés tous les vendredis de 13h à 14h et tous les samedis de midi à 14h sur la bande FM, en numérique et sur le réseau mondial. 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Le contenu de nos programmes est publié sur notre page Facebook 3ZZZ Mauritian Radio on 92.3 FM. Pour toute correspondance, veuillez utiliser notre adresse e-mail. mauritian.3zzz@gmail.com. Et notre numéro de téléphone tous les samedis, pour les samedis, lorsque nous avons un réceptionniste, c'est le 94 15 19 23. Et comme je vous l'ai dit, Marie-Rose est au téléphone, elle attend vos appels, vous pouvez commencer à nous appeler, c'est le 94 15 19 23. Au sommaire de notre programme d'aujourd'hui, en première heure, notre bulletin de nouvelles, la page sportive présentée par Ben, suivie d'une causerie de Ben qui va nous offrir le 8e volet de la Coupe du Monde. Je crois que ce sera pendant
1: la deuxième
0: heure. Mais pendant la première heure, moi, je vais vous parler des 20% de remboursement pour l'enregistrement des voitures. Et Roland, en première heure, va nous parler de...
2: Je vais vous parler de l'arobase, un mot étrange, mais vous saurez ce que c'est.
0: En deuxième heure, nos annonces communautaires, un avis de funérailles et Ben va nous revenir avec le 8e volet.
3: De l'Uruguay, oui.
0: Le 8e volet de sa causerie sur la Coupe du Monde. Et Roland nous revient également en deuxième heure. Tu vas nous parler de...
2: Du temps des cerises, mais pas de la façon dont vous vous attendez.
0: Oui, et après ça, nous aurons une demande de disque. Et pour le moment, nous continuons en musique avec Amir. Qui...

0: Après Amir, nous allons maintenant passer au point chaud de l'actualité à Maurice. Eh bien, nous passons à ces actualités. Premièrement, nous allons voir les grands titres. Arrêt du procès dans l'affaire des coffres-forts, retour sur 11 ans de procédure judiciaire.
1: Saison de chasse, la viande de cerf coûte jusqu'à 475 roupies le kilo cette année.
0: La souveraineté de Maurice sur les Chagos n'est pas négociable, réagit le bureau de l'Attorney General après l'article du Télégraphe.
1: Nouvelle législation en chantier vers la fin des faux profils sur les réseaux sociaux.
0: Emirates lance une campagne de recrutement de personnel de cabine à Maurice.
1: Téléphone au volant. Les sanctions se durcissent à partir du mercredi 11 juin.
0: Réseau présumé ciblant des femmes âgées et des veuves, la Financial Crimes Commission invite les victimes à se manifester. Voyons maintenant ces nouvelles en détail. Arrêt du procès dans l'affaire des coffres-forts, retour sur 11 ans de procédure judiciaire. La Financial Crimes Division de la Cour intermédiaire a ordonné le lundi 8 juin 2026 l'arrêt du procès intenté au Premier ministre Navin Ramgoolam dans l'affaire dite des coffres-forts. Le directeur des poursuites publiques a annoncé qu'il ferait appel. C'est le 6 février 2015 que la police a perquisitionné la résidence de l'ancien Premier ministre Navin Ramgoolam à Riverwalk dans le cadre de l'enquête sur le cambriolage de son bungalow de Roche-Noire survenu dans la nuit du 2 au 3 juillet 2011. L'opération a conduit également à la saisie de 220 millions de roupies. Après le litige qui a duré des années, Navin Ramgoolam a demandé le 15 janvier 2026 l'arrêt des poursuites, invoquant la durée exceptionnelle de la procédure, des ingérences politiques alléguées et des atteintes à ses droits fondamentaux. En mars, les débats sur la motion visant à mettre fin au procès se sont poursuivis sur 3 jours. Et le 8 juin 2026, la Financial Crimes Division, une division de la Cour intermédiaire, a ordonné l'arrêt des poursuites pénales contre Navin Ramgoolam. Le DPP a annoncé qu'il fera appel. Dans leur décision rendue lundi, les magistrats Bibi Razia Janu Johnbokas et Abdul Rahim Tanjuddin ont retenu plusieurs arguments avancés par la défense dans le cadre de sa motion pour abus de procédure. La Cour a notamment relevé le « failure of police to investigate the serious allegations » mis en avant par la défense, dont celle relative à une possible vendetta politique. Les magistrats ont estimé que la poursuite du procès dans de telles circonstances porterait atteinte à l'intégrité du processus judiciaire. Ils ont ainsi conclu que « continuing proceedings in those circumstances will amount to an abuse of process of this court ». Mot bien content qui justice imprimé. Ce sont les premiers mots du Premier ministre Navin Ramgoolam après l'annonce de l'arrêt des procédures judiciaires engagées contre lui dans l'affaire des coffres-forts ce lundi après-midi. Le chef du gouvernement a qualifié cette affaire de « calvaire » qui dure depuis 2014. Première réaction du directeur des poursuites publiques, maître Rachid Amin, senior counsel, après l'arrêt du procès intenté au Premier ministre Navin Ramgoolam dans l'affaire dite des coffres-forts. Nous sommes d'avis que le ruling de la Cour est manifestement erroné en droit. Et donc, nous allons l'attaquer immédiatement en appel avec beaucoup de conviction, a déclaré maître Rachid Amin, SC.
1: Saison de chasse. La viande de cerf coûte jusqu'à 475 roupies le kilo cette année. La saison de chasse au cerf a débuté le 1er juin et se poursuivra jusqu'au 30 septembre. Les opérateurs s'attendent à une production globalement stable cette année. Toutefois, avec la hausse continue des coûts d'exploitation, une augmentation du prix de la viande de cerf est attendue. Les consommateurs doivent prévoir entre 350 et 475 roupies le kilo cette année. À la chasse de Yémen, le plus grand territoire de chasse de l'île, les perspectives pour cette année sont jugées encourageantes. Selon Julien Desvaux, le directeur général, les prévisions de production sont légèrement supérieures à celles de l'an dernier. Nous avons prévu de prélever entre 3300 et 3400 cerfs cette année, ce qui devrait nous permettre d'obtenir entre 90 et 100 tonnes de viande, indique-t-il. Avec ses 4000 hectares de terrain et un cheptel estimé à près de 15 000 têtes, Yémen demeure le plus important territoire de chasse de Maurice. L'an dernier, environ 3 250 cerfs y avaient été prélevés, précise-t-il. Malgré des conditions climatiques relativement sèches sur la côte ouest durant les mois d'avril et de mai, Julien Desvaux se veut rassurant quant à l'état du gibier. Nous avons eu une période assez sèche, mais les pluies précédentes ont permis aux animaux de rester en bonne condition. Contrairement à l'année dernière, nous prévoyons un meilleur poids de carcasse cette saison, explique-t-il. Selon lui, cette amélioration devrait se traduire par une production légèrement supérieure en volume de viande.
0: La souveraineté de Maurice sur les Chagos n'est pas négociable, réagit le bureau de l'Attorney General après l'article du Télégraphe. La souveraineté mauricienne sur l'archipel des Chagos n'est pas négociable. C'est en ces termes que le bureau de l'Attorney General a réagi après la publication d'un article du Télégraphe évoquant une possible volonté de la Maison-Blanche d'acheter l'archipel. Le gouvernement mauricien réaffirme ainsi que sa position sur ce dossier reste claire, constante et sans équivoque, tout en précisant qu'à ce stade, aucune proposition officielle n'a été soumise aux autorités mauriciennes. Aucun contact, direct ou indirect, n'a par ailleurs été établi par l'administration américaine en vue d'un éventuel accord séparé concernant Diego Garcia ou l'ensemble de l'archipel des Chagos. Selon des informations du Télégraphe publiées sur son site web le dimanche 7 juin, un article indique que la Maison-Blanche étudierait la possibilité d'acheter l'archipel des Chagos à Maurice. Une option qui pourrait remettre en cause le projet du premier ministre britannique Keir Starmer de transférer officiellement la souveraineté de l'archipel à Port-Louis. D'après le journal britannique, des responsables américains auraient élaboré plusieurs scénarios alternatifs concernant l'avenir de Diego Garcia, la base militaire stratégique exploitée conjointement par le Royaume-Uni et les États-Unis. Parmi les options examinées figure l'acquisition des Chagos par Washington après un éventuel transfert de souveraineté à Maurice. L'avocat constitutionnaliste Parvez Dookie, qui connaît bien le registre du président Trump, a déclaré « Maurice ne doit pas danser sur la musique de Donald Trump. Si nous dansons sur sa musique, nous sommes fichus. » Sur ce point, l'ancien haut-commissaire Satya Ved Sivaluk, qui a participé au dossier aux côtés de feu Anirudh Jagnath, ne laisse place à aucune ambiguïté. La souveraineté n'a pas de prix et aucun territoire appartenant au pays n'est à vendre. Pour le géopolitologue Shafiq Osman, Maurice doit continuer à entretenir de bonnes relations avec l'ensemble des grandes puissances sans pour autant remettre en cause ses intérêts fondamentaux. Il n'y a aucune raison de vendre ou d'envisager de vendre les Chagos aux États-Unis, affirme-t-il. Ce serait une trahison vis-à-vis du peuple chagossien, mais aussi de tous ceux qui ont lutté pour la souveraineté mauricienne sur l'archipel.
1: Vers la fin des faux profils sur les réseaux sociaux, une nouvelle législation en chantier. Les autorités veulent encadrer davantage l'activité sur les plateformes sociales en imposant une identification des usagers. Le projet, encore en discussion avec les acteurs concernés, pourrait déboucher sur une loi destinée à renforcer la lutte contre les dérives numériques actuelles. La décision a été prise par le Conseil des ministres qui a pris note que le ministère des Technologies, de l'Information, de la Communication et de l'Innovation entamera des consultations avec les parties concernées autour d'un système de vérification d'identité, Identity Verification, destiné aux utilisateurs accédant aux plateformes sociales. Selon le communiqué du Conseil des ministres, cette initiative vise à répondre aux préoccupations liées à l'utilisation abusive des comptes sur les réseaux sociaux, notamment la diffusion de fausses informations, l'usurpation d'identité, la circulation de contenus diffamatoires ou haineux, les arnaques en ligne, ainsi que la diffusion de matériel pédopornographique. Avinash Ramtohal affirme que les incidents liés au cyberspace sont en nette augmentation. Depuis le 1er janvier, 2300 cas ont été rapportés et il y a presque autant de cas qui ne sont pas signalés, explique-t-il. Parmi les cas recensés figurent 150 incidents de piratage informatique. Souvent, on entend qu'un compte WhatsApp a été bloqué ou piraté, puis les contacts de cette personne reçoivent des messages demandant de l'argent. Le ministère met aussi en avance la hausse des cas de harcèlement en ligne. Nous avons enregistré 742 cas de harcèlement sur Internet et beaucoup d'enfants en sont victimes, affirme Avinash Ramtohal. Il évoque également plusieurs suicides de jeunes après la diffusion de photos personnelles par des individus opérant à travers des comptes anonymes. Les autorités évoquent aussi une augmentation des cas de sextorsion, des escroqueries ciblant des particuliers et des entreprises, ainsi que des contenus liés à l'exploitation sexuelle des enfants. Les Verified Identities désignent des systèmes permettant de vérifier l'identité réelle d'un utilisateur avant ou pendant son accès à certaines plateformes numériques. Le principe consiste généralement à associer un compte à une pièce d'identité officielle, un numéro de téléphone certifié ou un système d'authentification gouvernementale. Aucun calendrier précis n'a encore été communiqué pour l'introduction d'un éventuel projet de loi. Nous voulons venir avec cette loi au plus vite, souhaite le ministre.
0: Emirates lance une campagne de recrutement de personnel de cabine à Maurice. La compagnie aérienne Emirates lance une nouvelle campagne de recrutement à Maurice afin de renforcer ses équipes de personnel de cabine. Une journée d'évaluation sur invitation se tiendra le 29 juin pour les candidats présélectionnés. Les personnes intéressées sont invitées à soumettre leur candidature en ligne via le portail de recrutement de la compagnie. Emirates recherche des candidats orientés vers le service à la clientèle, capables d'évoluer dans un environnement international et de répondre aux attentes des passagers. Selon la compagnie, 139 Mauriciens font actuellement partie de son personnel navigant commercial. Les candidats retenus suivront une formation à Dubaï, portant notamment sur les procédures de sécurité, la gestion des situations à bord et le service aux passagers. Le personnel de cabine d'Emirates regroupe des employés de 148 nationalités. La compagnie dessert plus de 140 destinations à travers le monde grâce à une flotte composée notamment de Boeing 777, d'Airbus A380 et d'Airbus A350. Les recrues seront basées à Dubaï et bénéficieront des avantages prévus par la compagnie, notamment un logement, une couverture médicale et des facilités de voyage. Présente à Maurice depuis plus de 20 ans, Emirates assure actuellement deux vols quotidiens entre l'île et Dubaï, offrant des correspondances vers de nombreuses destinations internationales.
1: Téléphone au volant. Les sanctions se durcissent à partir de mercredi 10 juin. Attention automobilistes, téléphoner au volant coûte plus cher à partir de mercredi 10 juin. Le ministère du Transport annonce un durcissement des sanctions contre l'utilisation d'un téléphone ou d'un microphone au volant. Dans un communiqué émis mardi 9 juin, il indique que les Road Traffic Amendment of Schedule No. 2, Regulations 2026, publié au Government Gazette le 6 juin dernier, entre en vigueur le mercredi 10 juin. Ainsi, le nombre de points de pénalité applicables pour l'infraction liée à l'utilisation d'un microphone ou d'un téléphone portable en conduisant passe de 3 à 6 points, actuellement une fourchette de 5 à 10 points. Selon le ministère, cette révision s'inscrit dans les efforts visant à renforcer la sécurité routière et à décourager les comportements dangereux au volant. Il souligne que l'utilisation d'un appareil de communication tenu en main réduit considérablement la concentration du conducteur, ralentit son temps de réaction et augmente le risque d'accident grave. Le ministère rappelle également qu'en vertu du règlement 90 des Road Traffic Construction and Use of Vehicles, Regulation 2010, il est interdit à toute personne conduisant un véhicule d'utiliser un microphone ou un téléphone, qu'il soit tenu en main ou main libre, pour répondre ou passer un appel, quelle qu'en soit l'urgence. Les contrevenants s'exposent à des amendes prévues par la Road Traffic Act. Le ministère lance enfin un appel à la responsabilité de tous les conducteurs et usagers de la route afin de faire de la sécurité une priorité.
0: Réseau présumé ciblant des femmes âgées et des veuves, la Financial Crimes Commission invite les victimes à se manifester. La Financial Crimes Commission, FCC, invite toute personne estimant avoir été victime d'un stratagème visant les femmes âgées et des veuves à se manifester. À ce jour, 12 victimes présumées ont été entendues et une quarantaine d'autres personnes identifiées sont interrogées dans le cadre de l'enquête. Selon la FCC, l'affaire porte sur un réseau présumé qui aurait ciblé des personnes vulnérables afin de leur soutirer d'importantes sommes d'argent. Les enquêteurs soupçonnent que les fonds obtenus auraient notamment servi à financer des activités de jeu. Dans un communiqué publié mardi 9 juin, la FCC indique avoir arrêté 2 suspects après la découverte de transactions financières jugées suspectes. L'enquête se poursuit afin de déterminer l'ampleur du réseau présumé. La Financial Crimes Commission estime que d'autres victimes pourraient être identifiées au fur et à mesure de l'avancement des investigations. Un rappel des grands titres pour refermer notre journal. Arrêt du procès dans l'affaire des coffres-forts. Retour sur 11 ans de procédure judiciaire.
1: Saison de chasse, la viande de cerf coûte jusqu'à 475 roupies le kilo cette année.
0: La souveraineté de Maurice sur les Chagos n'est pas négociable, réagit le bureau de l'Attorney General après l'article du Télégraphe.
1: Nouvelle législation en chantier vers la fin des faux profils sur les réseaux sociaux.
0: Emirates lance une campagne de recrutement de personnel de cabine à Maurice.
1: Téléphone au volant, les sanctions se durcissent à partir du mercredi 10 juin.
0: Et réseau présumé ciblant des femmes âgées et des veuves, la Financial Crimes Commission invite les victimes à se manifester. Et ceci met fin à notre bulletin de nouvelles pour ce samedi 13 juin 2026. À noter que ces nouvelles éditées proviennent de sources journalistiques mauriciennes en ligne. Merci de les avoir suivies.

Tourne les violons par Jean-Jacques Goldman a fait suite à notre bulletin de nouvelles. Et maintenant, nous accueillons Ben pour la présentation de la page sportive.

0: Amis sportifs, bienvenue à cette page sportive de ce samedi 13 juin. Au micro, Ben, pour partager avec vous les différentes actualités sportives de ce week-end, qui, comme vous vous en doutez, sera consacré à la Coupe du Monde. Voyons les autres disciplines de ce week-end. Le football local, Endeavour Hills Fire joue cet après-midi à 3h contre Mount Morta Soccer Club sur le terrain de Power Reserve, Power Road, Dovetown. Keysborough play home contre Noble Sons à 17h, c'est-à-dire à 5h et à 7h, sur le terrain de Kumura Reserve contre Noble Sons. EFL, 14e journée, qui a débuté jeudi, où Bulldogs a été battu par Adelaide, 121 à 64. Hier soir, Geelong a battu Gold Coast, 106 à 65. Three Games, ce samedi, Melbourne contre Essendon, qui va commencer bientôt à 12h30, parce qu'il est déjà 1h20. North contre West Coast, et ce soir, Port Adelaide contre Sydney. Demain, Tigers contre Brisbane, et Saint Kilda contre Giants à 15h15. NRL, jeudi, Rabbitohs, 48, Broncos 6. Hier soir, Dolphins, Roosters. Storm, get a bye this weekend. Donc, c'est-à-dire, Storm ne joue pas, ils auront besoin, parce qu'ils ont beaucoup, beaucoup de joueurs qui sont blessés. Formule 1, le Grand Prix d'Espagne, au circuit Barcelone-Catalogne, ce soir à 23h. Football féminin, les Matildas ont pris leur revanche sur les Mexicaines, après leur défaite de samedi dernier, 1-0, et l'ont remporté par pour la deuxième rencontre par 3-1 mardi dernier. Coupe du Monde 2026 qui a débuté jeudi 11 juin au Mexique avec le décalage horaire, 14 à 16 heures de décalage. Nous l'avons vu samedi hier matin à 5 heures et après la cérémonie d'ouverture, le pays hôte, Mexique, recevait l'Afrique du Sud et c'est le Mexique qui l'a remporté par 2-0. La deuxième rencontre s'est jouée à midi où la Corée du Sud avait rencontré la République tchèque et c'est la Corée du Sud qui a remporté par 2-1. Ce matin à 5 heures, le Canada recevait après la cérémonie d'ouverture, avait rencontré la Bosnie. Et je crois que ce fut un match nul. Et la deuxième rencontre, le troisième pays organisateur, c'était les USA qui devait jouer en ce moment même. Si vous allez voir sur SBS maintenant, vous aurez la rencontre USA contre le Paraguay. Demain matin à 2h, demain matin deux matchs. À 5h, Qatar contre la Suisse et à 8h, le Brésil contre le Maroc. À 11h, Haïti contre l'Écosse et à 14h, c'est-à-dire 2h demain après-midi, les Socceroos contre la Turquie. OK? Prenez note, les USA contre le Paraguay demain, Qatar contre la Suisse, le Brésil contre le Maroc et Haïti contre l'Écosse et puis pour nous, le Socceroos contre la Turquie à 2h de l'après-midi. Alors ça continue lundi matin à 3h où l'Allemagne rencontrera le Curaçao. À 6h, la Hollande contre le Japon. À 9h, la Côte d'Ivoire contre l'Équateur. Et à midi, la Suède contre la Tunisie. Mardi, à 2h du mat, l'Espagne contre le Cap-Vert. À 5h, Belgique contre l'Égypte. À 8h, Arabie Saoudite contre l'Uruguay. Et l'Iran contre la Nouvelle-Zélande à 11h. Mercredi à 5h du matin, la France contre le Sénégal. Mercredi à 5h, la France contre le Sénégal. À 8h, l'Irak contre la Norvège. À 11h, l'Argentine contre l'Algérie. Et à 14h, à 2h de l'après-midi, l'Autriche contre la Jordanie. Jeudi à 3h du matin, le Portugal contre la Démocratique du Congo. À 6h, l'Angleterre contre la Croatie. À 9h, le Ghana contre le Panama. Et la dernière rencontre de ce premier tour, l'Ouzbékistan qui va rencontrer la Colombie. Alors, telles sont les 24 rencontres de ce premier tour et le deuxième tour débute vendredi prochain, 19 juin. Vous n'avez qu'à aller sur Google ou taper calendrier Coupe du Monde et vous aurez la totalité des rencontres et les horaires. Les enseignements à tirer de ce premier tour, que les rencontres commenceront à 2h du mat, à 3h, à 5h, à 8h, à 9h, midi et à 2h de l'après-midi. Seulement deux rencontres à 2h de l'après-midi, c'est-à-dire l'Australie contre la Turquie et l'Autriche contre la Jordanie, autrement toutes les rencontres au petit matin. Voilà ce que je peux vous dire. Bien entendu, le football reprend semaine après semaine jusqu'au 19 juillet. La date pour nous, ce sera le 20 pour la grande finale. Merci de votre attention. Si vous avez votre préférence pour la finale, eh bien, que vos souhaits se réalisent. Merci beaucoup de votre écoute. Je vous retrouve tout à l'heure pour parler un petit peu de l'Uruguay. Merci.
1: Alors, merci à toi, Ben, pour cette page sportive. Et nous allons continuer en musique avec une chanson que tu as choisie.

0: C'était une rose dans le désert de Frédéric François. Et maintenant, je vais vous présenter de nouveau cette causerie sur les 20% de remboursement sur l'enregistrement des voitures. Puisque le formulaire est en ligne maintenant sur le site de Service Victoria depuis le 1er juin. Et on peut faire la demande pour ce petit cadeau du gouvernement de Victoria jusqu'au 31 juillet. Certains ont déjà fait la demande et ont déjà reçu leur petit cadeau. Et je vais vous informer aussi de quelques informations qu'il faut inclure pour la demande. C'est dans le but de réduire davantage les pressions sur le coût de la vie résultant de la guerre qui sévit au Moyen-Orient que la première ministre de Victoria, Jacinta Allen, a annoncé un remboursement de 20% sur les immatriculations de voitures. Du lundi 1er juin au vendredi 31 juillet 2026, les habitants de l'État de Victoria pourront bénéficier d'un remboursement de 20% sur leurs frais d'immatriculation de voitures. Donc, vous aurez un remboursement de 20% sur ce que vous avez payé pour l'enregistrement de votre voiture. Des millions de personnes vont bénéficier de ce paiement unique. Avec la remise de 20%, un conducteur possédant une voiture recevra jusqu'à 186 $. J'ai reçu 186 $ et 14 sous. Tandis qu'une famille avec deux voitures obtiendra jusqu'à 372 $. Toute personne ayant renouvelé son immatriculation pour la période 2025-2026 est éligible. Vous ne pouvez pas obtenir de remboursement pour votre inscription renouvelée après le 1er juillet 2026, mais seulement pour l'inscription de l'année précédente, c'est-à-dire pour l'enregistrement déjà payé pour l'année financière 2025-2026. Donc, vous êtes éligible si vous avez payé votre enregistrement du 1er juillet 2025 jusqu'au 30 juin 2026. Certains n'ont pas de chance, ils ont besoin de payer leur enregistrement en juin ou vers la fin de juin, mais ne vous en faites pas, vous aurez votre argent. Seulement, ça risque de prendre un peu de temps. Si vous avez payé votre enregistrement pour l'année 2025-2026 au début de juin ou si vous allez le payer vers la fin de juin, vous aurez votre argent, ne vous en faites pas, mais ça prendra un peu plus de temps. La réduction s'applique aux véhicules à usage personnel de moins de 4,5 tonnes, y compris les voitures et même les utes. Les conducteurs peuvent faire une demande pour un maximum de deux véhicules immatriculés à leur nom. Donc, si vous possédez deux véhicules, vous aurez deux fois 186 $. Les véhicules admissibles comprennent les voitures, les wagons, les 4x4, les motocyclettes, les utes, les fourgonnettes, les camionnettes. Toujours moins de 4,5 tonnes. Le remboursement s'appliquera aux véhicules éligibles, immatriculés au nom d'un particulier, pas sur le nom d'un business, donc véhicule à usage personnel, et dont l'immatriculation a été payée entre le 1er juillet 2025 et le 30 juin 2026. Les demandes doivent être faites pendant les mois de juin et juillet 2026. Alors attention, faites vos demandes. Vous avez deux mois pour le faire. Enfin, on est arrivé aujourd'hui au 13 juin, mais vous avez jusqu'à la fin de juillet pour le faire. Si vous oubliez, arrivé au 31 juillet, vous avez oublié, ce sera trop tard. Au début de juin, le nombre de demandes était tel que le système est tombé en panne. Mais la situation est revenue à la normale maintenant. Donc, si vous n'avez pas fait votre demande, faites-la maintenant. J'ai fait ma demande la semaine dernière et j'ai reçu le paiement cette semaine, 186 $ et 14 sous. Les retraités de Victoria maintenant et ceux qui détiennent une carte de concession sont aussi éligibles au remboursement de 20% sur l'immatriculation des véhicules. S'ils ont déjà obtenu une remise de 50% sur l'enregistrement de leur voiture pour 2025-2026, ils auront aussi droit à ce remboursement de 20%. Mais vous n'aurez pas 186 $, vous aurez 20% de ce que vous aurez payé. Parce que si vous avez déjà reçu une déduction, vous avez payé moins pour l'enregistrement de votre voiture, vous aurez un remboursement de 20% de ce que vous allez payer. Donc, vous allez recevoir moins de 186% si vous avez déjà eu une réduction sur l'enregistrement de votre voiture. Donc, vous aurez 20% de ce que vous avez payé. Maintenant, si vous avez payé votre enregistrement après le 1er juin de cette année-ci, ou si vous n'avez pas encore payé pour l'enregistrement de votre voiture, si votre enregistrement est payable, disons, la dernière quinzaine de juin, vous pouvez toujours faire votre demande pour les 20%. Mais ils prendront un peu plus de temps pour vous remettre l'argent. Donc, pour ceux qui payent leur enregistrement en juin de cette année-ci, le remboursement prendra un peu plus de temps. Ce remboursement n'est pas automatique. Croyez pas que le gouvernement va vous donner cet argent-là, va donner à tout le monde si vous ne faites pas la demande. Ce n'est pas automatique. Il vous faudra faire votre demande à travers l'application ou le site web de Service Victoria. https://service.vic.gov.au/radio comment tu appelles ça, trait d'union, rebate. Ou tout simplement, comme je l'ai fait, vous tapez sur Google et vous typez Service Victoria Radio Rebate. Donc, Google Service Victoria Radio Rebate.
1: Solange, c'est très important ce que tu dis, mais what about ceux qui n'ont pas d'Internet?
0: Ceux qui n'ont pas d'Internet, ah ben, moi, pour le moment, je vais vous dire, demandez à vos enfants, vos petits-enfants, de le faire sur leur téléphone, parce que c'est pas obligatoirement sur votre téléphone à vous, votre laptop. Alors, vous avez des enfants, des petits-enfants, presque tout le monde maintenant, vous avez des téléphones, et c'est plus facile de le faire sur le téléphone. Maintenant, il vous faudra créer un compte sur Service Victoria. Avant de procéder à la demande pour les 20%, créez un compte. Mais vous aurez à fournir des détails personnels tels que votre nom, votre adresse e-mail, etc. Et avant de commencer, ayez sous la main trois choses. Le numéro d'immatriculation de votre voiture, votre permis de conduire et les détails de votre compte bancaire, puisque l'on va verser cet argent sur votre compte. Donc, ayez tous les détails devant vous pour ne pas courir à droite et à gauche à chaque fois. On va vous demander

0: Je ne sais pas quand vous conduisez si vous avez le temps de contempler le paysage, comme Anaïs et Didier Barbelivien qui viennent d'interpréter « Quitter l'autoroute ». Et Roland va maintenant vous présenter à nouveau sa causerie sur l'arobase que vous n'avez pas pu entendre intégralement la dernière fois. À toi, Roland.
1: Merci, Solange. Arobase, quel mot étrange. Aujourd'hui, je vais vous raconter une petite histoire intéressante, amusante, voire même drôle à ce sujet. On communique avec les parents, les amis, les collègues, on est à la recherche d'informations diverses et on est devenu habitué à cette formule de www@gmail.com.au. Entre le www et le mot Gmail se trouve un petit symbole ayant la forme de la lettre A en minuscule avec un

0: un loop remontant vers le haut, que nous lisons comme le mot « at ». Par exemple, « at such and such a price »,« at such and such a site », etc. Ce symbole a pour nom l'arobase. Le côté intéressant et amusant est que ce petit symbole n'a pas été inventé, set-up si vous voulez, par les experts de Silicon Valley ou autres intellectuels des temps modernes. Alors, quelle est son origine? Qui s'en la fin trouve sa symbole? Pour connaître, nous besoin retourne 490 bananes en arrière. Ouais, 490 bananes. Donc, 1536, l'année 1536. À ce moment-là, il y avait dans la ville de Florence, en Italie, un commerçant en vin du nom de Francesco Loppi. Il achetait et revendait du vin en très grande quantité. En ces temps-là, le vin ne se vendait pas en bouteille, mais en amphore. Notre compère, Francesco, devait libeller chaque amphore indiquant la sorte de vin, le nom des vignerons et le prix demandé pour la revente, un travail long, ardu. Alors, pour rigoler un peu, imaginez que Francesco faisait venir son vin de l'île Maurice. Par exemple, divin Oxanam Mompo à une lire l'amphore, divin Rosé Mamette à 2 livres l'amphore, ou divin Banane Exemplon à 3 livres l'amphore. Bougla fatigué écrire. Cela m'a gagné crampe, lui fait mal. Il est tellement enrasé que quand il rentre la case, il tire son nez à l'eau sur madame. Donc, Francesco décide d'abréger tout cela. Après mûre réflexion, il décide qu'il n'écrira que le nom et le prix du vin sur l'amphore. Exemple, vin Mompo à 1 lire. Il veut encore raccourcir ce qu'il a à écrire, si possible. Il pense, et finalement, Eureka, il a trouvé. Il a trouvé ce petit symbole. C'est comme ça que l'arobase prit forme et fut utilisé à travers le monde. Plus tard, en 1885, ce symbole fit son apparition sur les frappes de la machine à typer. Et de nos jours, nous l'utilisons sur nos portables, smartphones, ordinateurs, blablabla, blablabla. Un peu d'humour maintenant, en ce qui concerne ce symbole. En France et en Italie, on l'appelle l'escargot, dû à sa forme. Il ressemble à un petit colimaçon. En Allemagne et aux Pays-Bas, on s'y réfère comme « monkey's tail »,« lakezako ». Et au Danemark, c'est la trompe d'éléphant. Alors, pour ne pas être en reste, qui non nous capable de nous lire dans nos langages créoles? Est-ce qu'ils ont une idée? Non? Ben, tu n'as pas une idée?
1: Non, pas du tout.
0: Tu n'as pas une idée? Selon, tu n'as pas une idée?
1: Non, arrobase. Alors, qu'est-ce qu'on peut faire avec arrobase pour
0: un nom créole. Comment arrobase. En France, on dit escargot. Alors, en créole, comment on est capable d'appeler?
1: Quel nom tu peux donner à ça?
2: Ah ben, comment on appelle les escargots, Amaury? Coupa.
0: Hey, voilà, Solange a trouvé. Nous appelons-les coupa. Musique ben. Coupa n'a peine à oreilles. Et voilà.

0: Vous venez d'entendre sa tifila par Cassia. N'oubliez pas que nous avons une réceptionniste aujourd'hui. Vous pouvez donc appeler Marie-Rose sur le 94 15 19 23 pour laisser un message ou pour faire une demande quelconque. Mais pas de demande de disque spécial, de disque spécifique. Nous n'aurons pas le temps d'aller chercher aucune chanson pour vous. Donc 94 15 19 23, Marie-Rose attend vos appels. Et nous passons maintenant à nos annonces communautaires.
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0: Mardi 16 juin, journée au club, comme d'habitude, à partir de 10 heures. La présentation sera faite par Vincent et la prière dite par Marcel. Répétition de line dancing à partir de 10 heures. Les exercices de midi à midi 45. Bon week-end à tous.
2: Annonce du Northern Mauritian Seniors Club. 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
0: Annonce du Petrel Mauritian Seniors Club. Les membres du Petrel Mauritian Seniors Club se réunissent tous les mercredis de 12h30 à 16h30 au Featherbrook Community Center, 33 à 35 Windora Drive, Point Cook, pour des activités sociales et amicales. Pendant le mois de juillet, quelques membres du Petrel Mauritian Seniors Club veulent organiser un Winter in July Day pour le mercredi 22 juillet. Ce sera une première pour le club. Restez à l'écoute. Nos vœux de prompt rétablissement et de meilleure santé à tous nos membres et leurs familles et amis qui sont malades. Pour plus de détails concernant le club, téléphonez à Tony sur le 04 21 07 97 40 ou désirez sur le 04 02 77 80 12. Nous souhaitons un très bon week-end et une très bonne semaine à tous nos membres et leurs familles et aussi à toute l'équipe de la radio. Merci beaucoup, Tony.
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0: Messe mensuelle en français. La messe mensuelle en français sera célébrée en l'église de Saint-Gérard, 71 Gladstone Road, North Dandenong, le dimanche 21 juin, par le révérend Jean-Sébastien Géry. Cependant, il y a un changement en ce qui concerne l'heure. Exceptionnellement, ce mois-ci, la messe sera célébrée à 2h30. La messe sera célébrée à 2h30 précédé à 2 heures par la récitation du rosaire. Veuillez bien noter ce changement d'heure. Pour les intentions de messe, veuillez consulter Angèle sur le 04 11 57 84 04 ou Nicole sur le 04 03 68 15 71 au plus tard le mercredi 17 juin. Après la messe, rencontre comme d'habitude dans le Magellan Room pour des rafraîchissements, thé, café, gâteau, etc. Nous avons maintenant un avis de funérailles. On nous prie d'annoncer que la messe de Requiem pour le repos de l'âme de Hans Weidelingham, décédé le 3 juin, sera célébrée le lundi 15 juin à 11 heures en l'église de Saint-Jean-Vianney, 23 Police Road, Mulgrave. Messe de Requiem pour le repos de l'âme de Hans Weidelingham, le lundi 15 juin à 11 heures en l'église de Saint-Jean-Vianney. La récitation du rosaire aura lieu avant la messe à partir de 10h30. La crémation sera une cérémonie privée. Pour ceux qui ne pourront pas assister à la messe, un lien est disponible sur le site web de Allison Monkhouse. La famille remercie sincèrement parents, amis et connaissances pour leur témoignage de soutien et d'affection dans ces moments difficiles. Quelques auditeurs nous ont appelés et nous ont priés d'annoncer le décès du célèbre chanteur de charme Franck Michael. Décès de Franck Michael, survenu le 12 juin 2026 à l'âge de 79 ans, des suites d'un cancer du poumon foudroyant. L'interprète incontournable du titre « Toutes les femmes sont belles », il a profondément marqué la variété populaire franco-belge tout au long de sa carrière. Le célèbre chanteur de charme Franck Michael est décédé à l'âge de 79 ans. Son décès a été rapporté dans plusieurs journaux et chaînes de télévision. Et ceci met fin à nos annonces communautaires pour ce samedi 6 juin 2026. Ce samedi 13 juin 2026. Merci de votre écoute. Nous vous rappelons que pour vos annonces, avis de décès, demande de disques, etc., vous devez nous contacter par email à l'adresse suivante mauritian.3zz@gmail.com. Notez bien cette adresse, mauritian.3zz. Le chiffre 3, suivi de 3z@gmail.com.
3: Je crois que, Solange, tu as choisi une très belle chanson de Franck Michael.
0: Je voulais jouer « Toutes les femmes sont belles », mais puisque ce n'est qu'aujourd'hui, pendant l'émission, que nous avons appris le décès de Franck Michael, nous avons joué ce que nous avions sous la main.
3: Voilà, on va passer une très belle chanson de Franck Michael pour vous.

0: Alors, c'était bien entendu Franck Michael, que malheureusement, nous avons eu des mauvaises nouvelles à son sujet. Il est décédé hier, c'était hier ou avant-hier?
1: Le 12. Et nous allons maintenant t'écouter, Ben.
0: Oui,
1: tu vas nous parler de ce huitième volet de la Coupe du Monde.
0: Pour notre dernier segment de la Coupe du Monde, paradoxalement, c'est le premier vainqueur de la Coupe du Monde sera notre dernier invité, l'Uruguay, où nous rendons à Montevideo.
2: De ces 8 détenteurs de la Coupe du Monde depuis sa création. Un rappel que ces 8 détenteurs sont le Brésil 5 fois, l'Allemagne 4 fois et l'Italie, le grand absent de cette Coupe du Monde, l'Argentine et l'Uruguay 2 fois ainsi que la France, sauf l'Espagne et l'Angleterre qui n'ont remporté qu'une fois. 60 ans depuis que l'Angleterre l'avait remporté, souvenez-vous, c'était en 1966. Pour ce 8e et dernier volet de notre segment, nous mettons le cap sur Montevideo, la capitale uruguayenne. La Coupe du Monde de football de 1930 est la première édition de la FIFA. Elle se déroule en Uruguay du 13 au 30 juillet, soit 17 jours seulement, comparé avec celle que nous avons aujourd'hui, 38 jours. Sous l'impulsion de son président, le français Jules Rimet, la FIFA décide de l'organisation d'une Coupe du Monde le 28 mai 1928. Elle choisit l'Uruguay comme pays organisateur le 18 mai 1929 pour fêter l'indépendance du pays. Toutes les équipes affiliées à la FIFA sont invitées à participer à la compétition, mais seulement 13 d'entre elles acceptent l'invitation. 9 du continent américain et 4 du continent européen. Le faible nombre d'équipes européennes s'explique en grande partie par la durée du voyage en bateau qui est de 4 semaines, y compris le retour, soit 2 semaines aller, 2 semaines retour. Les 2 premiers matchs de la Coupe du Monde se disputent simultanément et voient la victoire de la France sur le Mexique 4-1 et les USA sur la Belgique. À noter que le premier but de la Coupe du Monde est marqué par un Français, Lucien Laurent. Les 2 grands favoris du tournoi, l'Uruguay et l'Argentine, se qualifient aisément pour la finale et c'est l'Uruguay qui l'emporta par 4-2 devant plus de 70 000 spectateurs. Cette Coupe du Monde est considérée comme une grande réussite sportive avec des matchs de très bon niveau, mais aussi comme un succès populaire, près de 500 000 spectateurs cumulés sur les 18 rencontres du tournoi. Aujourd'hui, nous aurons 104 rencontres, 16 stades, 48 pays, près de 5 millions de spectateurs sur les 38 jours. À noter que pour célébrer le centenaire de la première Coupe du Monde en 2030, soit dans 7 ans, dans 4 ans déjà, l'un des 3 matchs inauguraux se dérouleront à Montevideo, en Uruguay, bien sûr. Alors, un rappel que les 3 pays qui accueilleront la Coupe du Monde en 2030 seront l'Espagne, le Portugal et le Maroc, qui sera le 2e pays africain à organiser une Coupe du Monde après celle de l'Afrique du Sud en 2010. L'Uruguay aura pour adversaire dans le groupe H l'Espagne, le favori, le Cap-Vert et l'Arabie Saoudite, et jouera son premier match mardi à 8h du matin contre l'Arabie Saoudite. Pour en savoir plus sur les rencontres qui ont débuté hier 12 juin où le Mexique accueillait l'Afrique du Sud, reportez-vous sur l'Internet, tapez sur le Google, calendrier de la Coupe du Monde, et vous aurez tous les renseignements concernant toutes les rencontres et les horaires. À noter que les Socceroos entameront leur première rencontre demain après-midi à 2h. Je répète, demain dimanche à 2h de l'après-midi, Australie-Turquie. Go Socceroos. Voilà, je vous donne rendez-vous, Roland et moi, pour les commentaires, analyses et résultats, semaine après semaine, jusqu'à la fin de ce championnat. Merci encore pour votre attention et que la meilleure équipe l'emporte. Merci à mes amis du studio. Merci à Solange et bon week-end.
0: Voilà, mes chers amis, vous avez entendu maintenant que je vous ai donné presque toute toutes les nouvelles qui concernent la Coupe du Monde. Donc ça a commencé pour nous le 12 et ça va finir le 20 juillet par rapport aux trois pays, le Canada, l'Amérique et puis le Canada, l'Amérique et le Mexique. Donc avec le décalage horaire, comme je viens de vous le dire plus tôt, il y a à peu près entre 12 heures et 16 heures de temps de décalage. Donc alors prenez vos précautions, si Banco prend congé, ben mettez congé la semaine prochaine parce que pendant toute la semaine, là, de lundi jusqu'à vendredi, non-stop football sur SBS. Et maintenant, nous allons écouter un petit peu maintenant ce que je viens de vous montrer. Attends, la chanson, voilà.

0: pied que tu vas mettre là.
1: Oui, mais ta chance. Je n'ai pas, mais je n'ai pas. Oui, alors, pour continuer, je vais essayer de trouver la chanson de l'Uruguay, mais malheureusement, je ne l'ai pas tout de suite. Je vais vous faire écouter après. Peut-être que Solange va nous raconter un petit peu, Solange.
2: Voilà,
1: pour meubler, pendant que
2: voilà,
1: je cherche. Ouais.
2: Pendant que tu cherches l'hymne de l'Uruguay. Oui. Nous allons probablement écouter Roland et Roland va nous parler de quelque chose qu'il avait préparé, qu'il allait présenter la deux semaines de cela, mais on n'a pas eu le temps de le faire. On a trouvé l'Uruguay?
1: Allez Roland, à toi.
2: Ok, mais Roland va nous présenter l'origine de la chanson.
3: Ah oui, oui.
2: Le temps des cerises, oui, c'est oui. Ça. Mais nous allons écouter la musique avant.
3: Oui.
2: Nous allons écouter cette chanson que je crois que nous connaissons.
3: Yves Montand qui va vous chanter une très belle chanson.

0: Alors, j'espère que vous avez apprécié cette chanson, très belle chanson, que nous aimons tous et que nous fredonnons de temps à autre. Elle a eu beaucoup d'interprètes, tels Tino Rossi, Charles Trenet, Jean-Claude Brialy, Juliette Gréco, Nana Mouskouri, Yves Montand, que vous venez d'entendre, et bien d'autres. Est-ce une chanson d'amour pour les amoureux, par les amoureux? Nous sommes tentés à croire que c'est une chanson pour les amoureux. Mais derrière cette chanson, j'ai été rechercher un petit peu son origine. Derrière cette chanson, il y a beaucoup d'histoires concernant la France. Elle fut écrite en l'année 1866, donc il y a 160 ans de cela. Et elle reste ancrée dans le passé de ce pays, la France. Son auteur, Jean-Baptiste Clément, un militant socialiste, leftiste comme on dit ici, qui plus tard sera sur les barricades de la semaine sanglante de révolte qui secoua la France du 21 au 28 mai 1871. Elle fut mise en musique par un autre militant, compagnon de Clément, sur les barricades, Antoine Renard. Cette même année, Clément fut condamné à mort pour avoir osé offenser le monarque d'alors, Napoléon III. Il s'enfuit et chercha refuge à Londres. Clément ne retourna en France qu'en 1880, après l'amnistie. Le temps des cerises est en fait un chant, un hymne qui exprime les sentiments, les émotions de ces temps-là. Le peuple l'a chanté au cours de réunions, de manifestations politiques, dans les pubs, si vous voulez, les restaurants, partout où ils allaient. Donc, le temps des cerises, ce n'est pas un chant d'amour pour les amoureux, c'est un chant patriotique, un chant de révolte politique, de protestation, suite à la capitulation du gouvernement d'alors devant l'invasion prussienne. C'est aussi la nostalgie du temps qui passe. C'est la fête du retour du printemps. Et aussi, c'est l'émotion de la plaie ouverte que les Français gardaient dans leur cœur pendant cette période de répression, de manifestation, etc. Je vous réfère à deux strophes qui se lisent comme ci. Cerise d'amour aux robes, pareille, tombe de la feuille en gouttes de sang. Ce strophe illustre la souffrance du peuple. Et l'autre, c'est de ces temps-là que je garde au cœur une plaie ouverte, rappelant la douleur de la France durant cette période. Je vous donne deux sites sur YouTube où vous pourrez comprendre davantage la signification, le sens du temps des cerises. Alors, si vous allez sur YouTube, vous cherchez carrément les temps des cerises et vous serez étonné de voir la quantité de références que vous avez à propos de cette chanson. Donc, c'est une chanson patriotique. Ce n'est pas une chanson d'amour pour monsieur et madame dans le coin d'un petit jardin. C'est une chanson que la France a vécue et vit toujours. Et pour terminer, je vous donne ma pensée du jour. Peu importe où nous nous trouvons et vers quoi nous nous tournons, constamment se trouve la présence de Dieu. Merci de m'avoir écouté.
1: Et nous allons maintenant passer à nos demandes de disques. Nous avons reçu une demande d'une auditrice qui ne rate jamais notre programme. Denise demande la chanson « Je n'aurai pas le temps » de Michel Fugain pour Roland, Cyril et Roro et leur souhaite bonne écoute. Nous écoutons donc.

0: Notre deuxième disque à la demande sera Soleilleux. Notre deuxième disque à la demande sera Soleilleux par le groupe Alain Morisot et les Sweet People. Ce disque sera joué pour Raven, qui a fêté son anniversaire la semaine dernière, de la part de son papa Andrew, sa sœur Sage, sa grand-mère Renine, et aussi de la part de sa marraine Mirella et de son parrain Robert, qui lui souhaite beaucoup de bonheur et une bonne santé principalement.
1: Il sera aussi joué pour Benjamin Duro, qui célèbre son anniversaire aujourd'hui de la part de son ami Marie-Claude Nicolas.
0: Alors pour ces deux demandes, nous écoutons le groupe Alain Morisot et les Sweet People qui vont nous interpréter Soleilleux.

0: Et puisqu'il nous reste encore un peu de temps, nous allons rendre hommage brièvement à Frank Michael, ce chanteur de charme qui nous a quittés le 12, c'est-à-dire hier. Alors, restez à l'écoute la semaine prochaine, puisque Ben va nous revenir avec un hommage à Frank Michael. Il va nous donner un résumé de sa vie et parler de ses, et vous faire entendre ses plus belles chansons. Mesdames, que vous devez avoir beaucoup de peine parce que votre chanteur préféré s'en est allé. Je me souviens que Nella avait interviewé Frank Michael il y a bien des années. Nella l'avait rencontré sur une croisière dans la Méditerranée. Et elle a interviewé Frank Michael.
1: Mais ce que je vais faire, je vais essayer de voir s'il a toujours ce reportage-là. On pourra le passer, non ? On ne sait jamais.
0: Ça va être difficile. Tu pourras choisir quelques belles chansons et nous faire entendre la semaine prochaine. Surtout, toutes les femmes sont belles. Et pour tout de suite, nous allons écouter Frank Michael qui va nous chanter le tango des gens qui s'aiment.

Nous allons poursuivre avec une autre chanson de Franck Michael. Je ne connais pas cette chanson, mais j'ai vu le titre sur un des CD que nous avons avec nous aujourd'hui. Nous allons donc écouter « Tu m'oublieras ».

0: Alors, entre-temps, nous allons parler un peu de Frank Michael. C'est qu'on l'a aussi beaucoup critiqué pendant sa carrière. On l'avait même surnommé le chanteur des mamies, des grands-mères. Mais en tous les cas, il donnait des concerts et c'était toujours sale comble. Et voilà, on pouvait l'appeler n'importe quoi, mais lui, il chantait. Et
1: les grands-mères aussi ont droit à un chanteur.
0: Oh, bien sûr, bien sûr. Mais il a chanté de très belles chansons. Et on est prêt maintenant, Ben.
2: On va
0: écouter « Tu m'oublieras ».

après Franck Michael, une chanson pour nos auditeurs de l'âge d'or. Et j'ai choisi pour vous aujourd'hui Marinella par Tino Rossi.

0: J'ai de vous, les amis. La technique aujourd'hui était assurée par
1: Ben
0: et la présentation par
1: Roland
0: et Solange. Nous remercions notre téléphoniste Marie-Rose qui a pris vos appels. Nous vous remercions sincèrement, chers auditeurs, de nous avoir accompagnés comme d'habitude pendant ces deux heures. Nous vous donnons rendez-vous à vendredi prochain 13h et samedi midi pour d'autres programmes. Et l'équipe qui vous accueillera samedi prochain sera composée d'Orietta et Ben. Et n'oubliez pas, soyez à l'écoute, Ben va présenter un hommage à Franck Michael. En attendant, nous vous souhaitons de passer un excellent week-end et une agréable semaine. Et n'oubliez pas de faire votre demande pour les 20% de remise pour l'enregistrement de votre voiture. 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Alors, je vous dis au revoir et à bientôt.
1: Au revoir.
2: Au revoir.